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1: Bonjour à toutes et à tous et bienvenue dans les actualités francophones de l'après-midi sur Paradise 98 FM News. Je suis Marie-Laure Ludvaun, ravie de vous accompagner pour ce point sur l'actualité en français. Sécurité publique, contrôle des armes à feu renforcé après un drame. Le Premier ministre a indiqué que des modifications législatives pourraient être envisagées pour renforcer le contrôle des armes à feu à l'avenir. Le Premier ministre Chotam Napat a demandé une révision de la loi sur les armes à feu après la mort d'une femme à Théouma. Il a exigé une enquête pour comprendre comment l'arme a été obtenue et a appelé la police à revoir les règles sur leur utilisation. Le gouvernement veut renforcer les lois pour limiter l'accès aux armes en mettant la sécurité de la population en priorité. L'enquête est toujours en cours. Société appelle fort contre les violences faites aux femmes. Dans la continuité de cette affaire, le Premier ministre a condamné fermement les violences contre les femmes. La victime aurait été tuée par son conjoint avec une arme à feu. L'incident, qui aurait également impliqué l'incendie de véhicules, inquiète les communautés face à la persistance des violences domestiques et basées sur le genre dans le pays. Il a déclaré que ce type de violence n'a pas sa place dans la société et doit cesser. Le gouvernement promet de renforcer la protection des femmes et d'appliquer strictement la loi, tout en appelant la population à signaler toute violence. Économie, hausse du carburant et coût de la vie sous surveillance. L'augmentation du prix du carburant est actuellement l'un des principaux sujets suivis par le gouvernement. Le coût de la vie lié à cette hausse préoccupe également de nombreux citoyens. Lors d'une conférence de presse à l'occasion de la fête du travail, le Premier ministre a déclaré que le gouvernement surveille de près le coût de la vie ainsi que le salaire minimum. Santé, ouverture officielle d'un nouveau service de santé. Après 10 ans de préparation, Healthcare Vanuatu Limited a été officiellement inauguré aujourd'hui. Il s'agit d'une avancée majeure pour les services de santé au Vanuatu. Cette entreprise est une filiale du Vanuatu National Provident Fund en partenariat avec une société de services médicaux. Son directeur général, Dibaka Singh, a indiqué que l'objectif est de proposer des soins comparables à ceux de l'Inde afin de réduire les évacuations médicales à l'étranger. Environnement, le Vanuatu célèbre la Journée mondiale du temps. Le Vanuatu célèbre cette semaine la World Tuna Day autour du thème « Le temps aujourd'hui, l'économie de demain » avec des activités sur 2 jours. Au front de mer de Port-Vila. Dans son discours d'ouverture, le Premier ministre Chotam Napat a rappelé que le pays dispose d'un vaste espace maritime qui doit être mieux exploité. Il a encouragé les acteurs du secteur à intensifier leurs efforts pour développer l'économie grâce au temps. Actualité régionale, classement mondial de la liberté de la presse. Les Fidji ont enregistré une nette amélioration dans l'édition 2026 du classement mondial de la liberté de la presse publié par Reporters Without Borders. Le pays se classe désormais 24e sur 180. La Papouasie-Nouvelle-Guinée progresse également, atteignant la 73e place. En revanche, les Samoa enregistrent une forte baisse à la 59e position. Les Tonga progressent, tandis que la Nouvelle-Zélande se classe 22e devant l'Australie à la 33e place. Côté sport, football. Vanuatu United domine les matchs amicaux. Lors de 3 matchs amicaux disputés au VFF Freshwater Stadium, le club Vanuatu United FC est sorti victorieux. Ces rencontres servent de préparation pour la 6e journée de l'OFC Pro League en Nouvelle-Zélande. L'équipe jouera 3 matchs officiels pour tenter de se qualifier en demi-finale. Le premier match est prévu jeudi contre Ekari United FC. Championnat de Lougonville en phase finale. L'association de football de Lougonville est actuellement en phase de demi-finale de son championnat 2025 à 2026. Préparation intense avant l'OFC Pro League. L'entraîneur Larsop a déclaré que son équipe est entièrement concentrée sur la sixième journée de l'OFC Pro League en Nouvelle-Zélande. Malgré quelques blessures, notamment celles de Assam Ramazani et Bill Kaltak, ils restent confiants quant à leur capacité à jouer. Il affirme que l'équipe est prête à se battre jusqu'au bout lors de la compétition à Auckland. Et pour clore ce bulletin, la météo. Le temps sera globalement ensoleillé avec quelques nuages. Des vents modérés d'est à sud-est sont attendus. Température maximale 29 degrés Celsius au sud et 32 au nord. Minimale à cette nuit 22 degrés Celsius au sud et 25 au nord. En mer, les vents souffleront entre 11 et 15 nœuds avec une houle modérée d'environ 1,5 mètre. Et voilà qui conclut ce bulletin d'information francophone. Merci de votre écoute et excellente après-midi à toutes et à tous.

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